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1: Chaque être brise l'éclat de son âme, où l'équilibre et la douceur ne sont pas seulement des mots, mais on se sent à chaque minute avide de vivre, de se sentir vivre. Elle m'a menée dans ses pensées, nous partions sur une apesanteur parfumée, explorer, découvrir des rivières végétales, des cavernes de velours noir, des forêts de jade souple, des cieux de diamètre. Quand j'étais là, elle souriait, me prenait la main, et je sentais sa vie bouillonnante envahir mon corps, et réchauffer chaque recoin de mon âme. Et j'étais heureux de me sentir si proche, tellement proche, presque confondu, et nous repartions pour un nouveau voyage au bout de son être.
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